Auguste reine des cieux, toi la mère des hommes et de l'Église, nous venons à toi. Comme Jean au pied de la croix, nous t'accueillons chez nous. Demeure avec nous, ô très sainte mère de Dieu, et conduis-nous à ton Fils, le Christ Jésus, notre

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0: Pour votre salut, il est 21h.

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0: le Seigneur connaît ceux qui lui appartiennent. De Timothée 2, verset 19.
1: Thérèse d'Avila nous propose un enseignement sur le thème « Lorsque le Seigneur les aura dépossédés devant vous, n'allez pas penser que c'est parce que vous êtes juste ou que vous l'avez mérité. » Bonne écoute radiophonique et que le Seigneur nous bénisse.

Je lis la parole de Dieu dans Deutéronome, chapitre 9, verset 1er, puis verset 4 à 6. Israélites, écoutez. Vous êtes maintenant sur le point de traverser le Jourdain. Vous allez mettre en fuite des nations plus nombreuses et plus puissantes que vous, et vous vous emparerez de villes imposantes dont les murailles s'élèvent jusqu'au ciel. Vous déposséderez en particulier les Anakites, gens puissants et de haute taille. Lorsque le Seigneur, votre Dieu, les aura chassés devant vous, n'allez pas vous vanter en disant « Le Seigneur nous permet de prendre possession de ce pays parce que nous l'avons mérité. » En réalité, c'est à cause de la mauvaise conduite de ces peuples que le Seigneur les mettra en fuite à votre approche et que vous pourrez prendre possession de leur pays. Ce n'est vraiment pas parce que vous le mériteriez par votre loyauté. Le Seigneur chassera ces peuples à cause de leur mauvaise conduite et pour réaliser la promesse faite à vos ancêtres Abraham, Isaac et Jacob. Sachez-le donc, le Seigneur votre Dieu vous laissera vous emparer de ce pays, non parce que vous le mériteriez, parce qu'en fait, vous êtes un peuple à la nuque raide, un peuple de rebelles. Parole du Seigneur.

Frères et sœurs, le thème de notre méditation de ce jour, c'est « Lorsque le Seigneur les aura dépossédés devant vous, n'allez pas penser que c'est parce que vous êtes juste ou que vous l'avez mérité. » Frères et sœurs, il y a une tendance que j'observe de plus en plus chez les enfants de Dieu et qui m'inquiète profondément. En effet, oubliant les enseignements du Seigneur Jésus-Christ à ce propos, nous sommes de plus en plus nombreux à être focalisés sur la destruction de nos ennemis par Dieu. Et c'est ainsi qu'on entend souvent dire, surtout de la bouche même de serviteurs de Dieu, par exemple en but à des attaques d'ennemis visibles ou de sorciers, on entend souvent « Dieu va les frapper, Dieu va la frapper, Dieu va le frapper. Il ne sait pas que je suis un oint de Dieu, que sa main est sur moi. » Ou bien « Dieu va frapper nos ennemis. Dieu va frapper tous ceux qui m'accusent. Dieu va frapper ceux qui m'attaquent. Dieu va les frapper, Dieu va les frapper. » Et l'un des psaumes de prédilection des chrétiens aujourd'hui, c'est le psaume 35 qui commence par « Oh Dieu, attaque ceux qui m'attaquent. Fais la guerre à ceux qui me font la guerre. Ou bien sois l'adversaire de mes adversaires. » Il y a aujourd'hui des chrétiens qui vivent dans l'attente du moment où Dieu va frapper leurs ennemis et qui prient et jeûnent même pour cela. Et cette façon de faire est en train de se généraliser. Ils vont voir, Dieu va les frapper. Il se trouve même des épouses qui, parlant de leur mari qui leur fait des misères, qui les trompent, qui les bafouent. Donc elles disent, Dieu va le frapper, il va comprendre. Quand Dieu va le frapper, il va comprendre. Il va perdre son travail, comme ça quand il n'aura plus d'argent, il va comprendre. Ou bien la maîtresse de mon mari, là, Dieu va la frapper pour toutes les souffrances que je vis à cause d'elle. On entend des hommes de Dieu dont l'autorité est par exemple contestée, ou qui sont en but à des méchancetés de personnes de leur groupe, ou même de personnes extérieures, passent leur temps, ces hommes de Dieu-là passent leur temps à menacer. Dieu va vous frapper si vous continuez. On n'attaque pas impunément un homme de Dieu, soit dit en passant. C'est vrai, frères et sœurs, on n'attaque pas impunément un oint de Dieu sans s'exposer à de terribles représailles de la part du Seigneur. Mais ce n'est pas là l'objet de mon propos. Que dire des chrétiens qui sont en position d'autorité et qui, confrontés à l'adversité, confrontés à la contestation, confrontés même aux intrigues de leurs ennemis, de leurs adversaires, proclament qu'ils sont choisis par le Seigneur et que tous leurs adversaires vont être frappés par Dieu. Frères et sœurs, je vous l'affirme, il y a des milieux chrétiens dans lesquels des personnes prient expressément pour que leurs ennemis meurent. Ils les citent nommément et les présentent à Dieu pour qu'il les foudroie. Oui, c'est une réalité de notre temps, une réalité à laquelle, de plus en plus, les chrétiens, je ne dis pas sont confrontés, mais à laquelle ils prennent de plus en plus plaisir. Parfois, pendant nos prières de combat, nous franchissons allègrement la frontière que le Seigneur lui-même nous a tracée à travers les paroles de Saint Paul dans Éphésiens 6. Le combat que nous avons à livrer, dit Saint Paul, est dirigé contre Satan et ses démons. C'est ce qu'il appelle les dominations, les principautés, les princes du monde des ténèbres, les esprits méchants dans les lieux célestes. Donc c'est le combat spirituel. Et ce combat-là, en effet, doit être mené avec toute la violence dont nous sommes capables. Nous ne devons pas faire de cadeau au diable, parce que l'objectif premier qu'il poursuit, c'est de nous empêcher de nous emparer du royaume de Dieu que Jésus-Christ, par sa mort et sa résurrection glorieuse, a mis à notre portée. C'est dans ce sens que la parole de Dieu nous dit que depuis le temps de Jean-Baptiste, le royaume de Dieu appartient aux violents. Et que c'est donc par la violence, mais la violence de notre prière, c'est aussi par la violence que nos efforts de sanctification imposent à nos corps, à nos cœurs, à nos esprits, ce qu'on appelle dans la méditation des mystères douloureux, la mortification du corps, des sens, la mortification du cœur et de l'esprit. C'est donc par cette violence-là que nous pouvons nous approprier le royaume céleste avec toutes les bénédictions que le Père Tout-Puissant nous accorde dans le nom précieux de Jésus-Christ de Nazareth. Mais il y a une frontière, frères et sœurs, entre combattre Satan et combattre contre la chair et le sang, selon toujours l'expression de Saint Paul. Il dit que nous n'avons pas à lutter
contre la chair et le sang, c'est-à-dire nous n'avons pas à lutter contre des êtres humains. Bien-aimés, la personne que tu vois comme ton ennemi, celle qui t'attaque, qui te fait du mal, qui t'insulte, qui te calomnie, la personne qui t'humilie, qui te blesse, qui te vole ou t'exproprie, cette personne même qui tue, eh bien, Dieu te dit qu'en réalité, ce n'est pas à elle que tu es confronté, mais plutôt à l'esprit, l'esprit du mal qui l'anime et la pousse à faire le mal. Donc, dans ta prière, sois sans pitié pour l'esprit du mal qui l'habite. Si tu veux, invoque contre cet esprit le feu, le tonnerre, les foudres du ciel, tous les milices célestes. Si tu veux détruire, déracine, renverse, décapite-le, quoi encore. On libère contre ces esprits les paroles du psaume 35. Il y a aussi le psaume 7, le psaume 17, le psaume 57, le psaume 83, etc. Fais-le et ne te prive pas. Malheureusement, comme je le disais, nous violons souvent la frontière entre la personne d'une part et l'esprit d'autre part. Nous invoquons le feu sur celles et ceux que nous considérons comme nos ennemis, parfois en les citant nommément. Et même si nous ne les citons pas, ce sont eux, c'est la personne même que nous avons à l'esprit. Quand nous disons « Seigneur, détruis-les, décapite-les », nous pensons à une personne ou à des personnes précises. Et nous ne veillons pas assez sur nos cœurs au point que sans nous en rendre compte, nos prières sont bien souvent inspirées par la colère et teintées de haine. Et comme nous avons des passages bibliques qui fondent ce type de prière, nous pensons que notre prière est à la limite, notre haine même est motivée et que Dieu nous approuve. Oh, mes bien-aimés, une telle prière est contraire à la volonté de Dieu. Elle est contraire à la parole de Dieu. Chaque fois que nous prions en dehors de la volonté de Dieu, nous nous faisons ennemis de Dieu. Je vais vous raconter une histoire que j'ai lue dans un témoignage d'un homme de Dieu, un pasteur qui s'appelle John Bever, et qui racontait une histoire qu'il a vécu. Il avait passé quelque temps dans une église où il était venu prêcher. Sa présence et l'onction de Dieu sur sa vie ont suscité un réveil dans cette église et même dans la ville où il était arrivé. Mais Dieu lui avait dit clairement qu'il était seulement de passage dans cette localité et que d'autres missions l'attendaient ailleurs. Et quelque temps avant son départ, John Bever a commencé à sentir des lourdeurs, il a commencé à se sentir mal, il a commencé à avoir des douleurs, à faire des cauchemars et il croyait mourir tant l'attaque était violente. Et convaincu que c'était Satan qui lui faisait subir des représailles à cause de toutes les âmes qui lui avaient été arrachées, John Bever s'est mis à prier avec toute la force qui lui restait. Et alors la voix du Seigneur lui a parlé et le Seigneur lui a dit, « John, tu pries mal, ce ne sont pas des représailles sataniques, mais c'est une oppression dû au fait que les pasteurs et les fidèles de l'église là sont en train de prier, de jeûner pour que tu restes avec eux. Or, ce n'est pas ma volonté. Donc, ils sont en train de faire, écoutez-moi bien, de la sorcellerie sur toi. Brise cet esprit de sorcellerie et va leur parler de ma part. » Frères et sœurs, vous avez bien entendu. Lorsque nous faisons une prière qui est en dehors de la volonté de Dieu, nous faisons purement et simplement de la sorcellerie. Bien-aimé, t'es-tu assuré que les prières de demande que tu fais sont conformes à la volonté de Dieu? N'es-tu pas en train, par tes prières, de pratiquer activement de la sorcellerie, alors même que tu combats cette sorcellerie qui te mine la vie? Comme ce n'est pas le thème spécifique de notre exhortation, je n'y insiste pas. Alors, pour en revenir donc au thème de notre méditation, nous devons savoir que, certes, Dieu est un Dieu qui punit, qui frappe, pour utiliser donc le mot à la mode dans le milieu chrétien. Certes, Dieu peut alourdir sa main sur les ennemis de son peuple, mais le Seigneur ne le fait jamais par haine. Nous pensons souvent à tort que Dieu déteste, qu'il hait ceux qui agissent mal et qui se font nos ennemis. Et nous pensons donc que Dieu prend parti pour eux contre nous. Mes frères et sœurs, c'est une grave erreur que de penser ainsi. Certes, Dieu a en abomination le péché, il déteste, il hait l'idolâtrie, il hait la rébellion contre lui, il déteste le mal sous toutes ses formes et tout ce que le mal entraîne. Dieu a en horreur tout ce que sa parole réprouve.
Mais notre Dieu n'a jamais en horreur sa créature, c'est-à-dire l'homme. L'homme qu'il a créé à son image et à sa ressemblance. Quelles que soient les abominations dont l'homme, je veux dire grand H, l'être humain, a pu se rendre coupable ou complice. Dans le livre de la sagesse, il nous a dit ceci. Parce que tu peux tout, tu as pitié d'eux. Tu fermes les yeux sur les péchés des humains pour leur donner le temps de reconnaître leurs torts. Tu aimes tous les êtres. Tu aimes tous les êtres et tu ne détestes rien de ce que tu as fait. C'est dans Sagesse 11, versets 23 à 26. Et plus loin au chapitre 12, il est dit, parlant des ennemis d'Israël qui occupaient Canaan, « Ils étaient coupables à tes yeux. Pourtant, même ces gens, tu les as traités avec indulgence parce qu'ils étaient des êtres humains. Certes, tu aurais pu les détruire d'un seul coup par des animaux féroces en donnant un ordre impitoyable. Mais tu as exécuté ton jugement progressivement pour leur offrir une occasion de reconnaître leur tort. Tu n'ignorais pourtant pas qu'ils avaient été méchants dès leur naissance et qu'ils ne changeraient jamais leur façon de penser car c'était une race maudite depuis le commencement. » Voyez, frères et sœurs, chaque acte que Dieu pose, chaque grâce qu'il nous accorde ou chaque coup dur qu'il permet, tout cela n'a qu'un but. Un but, un unique but, nous rapprocher de lui et nous sauver. Dieu cherche toujours à attirer l'homme à lui pour le sauver. Et tout ce que Dieu permet, en bien ou en mal, selon notre entendement humain, puisqu'il nous est dit que tout ce que Dieu fait concourt au bien de ceux qui aiment Dieu. Donc, quand nous parlons du mal et du bien, c'est dans l'entendement humain. Donc, tout ce que Dieu fait en bien ou en mal, dans notre entendement, est guidé par son amour. Cet amour qui est si grand, si miséricordieux, cet amour qui est si profond que l'intelligence humaine ne peut le cerner dans son entièreté. Donc, quand il arrive que Dieu frappe ceux qui agissent en ennemis de sa parole ou de ses enfants, ce n'est pas parce qu'il les aime moins que ceux qui sont convertis. Et ce n'est pas parce que nous qui nous vantons d'être sa part réservée, ce n'est pas parce que nous sommes meilleurs que ceux que nous appelons les méchants ou nos ennemis. Il faut arrêter de penser, frères et sœurs, que Dieu déteste ceux qui nous attaquent et qu'il les frappe, en fait, pour nous soulager de la peine qu'ils nous font. Dans le passage du Deutéronome que nous avons lu, le Seigneur met en garde Israël par la bouche de Moïse en disant, vous l'avez entendu, je vais déposséder des nations plus grandes et plus puissantes que vous. Mais quand je l'aurai fait, ne vous dites pas que c'est parce que vous êtes juste ou que vous avez le cœur droit que je vous accorde cette grâce. Car en réalité, vous êtes un peuple de pécheurs à la nuque raide. Ma sœur, mon frère, s'il est arrivé par le passé, ou s'il arrive dans l'avenir que Dieu écarte une personne pour t'installer à un poste ou à une position quelconque, s'il arrive qu'une personne qui est à la base de tes malheurs soit humiliée ou rabaissée, s'il arrive même que Dieu permette qu'une personne qui tourmentait ta vie meurt, ne va pas te dire que c'est parce que tu es plus juste ou meilleur qu'elle, ou encore parce que tu es exempt de reproche que les choses se sont passées ainsi. Notre Dieu, le Dieu que nous prions, le Dieu de Jésus-Christ, ce Dieu-là n'a pas une vision manichéenne du monde et des hommes, où il y a d'un côté les bons et de l'autre les mauvais. Car nous dit la parole de Dieu, tous sont péchés et sont privés de la gloire de Dieu. C'est vrai, il y a le camp du mal et le camp du bien. Et Dieu nous demande de choisir le camp du bien au détriment du mal. Il nous demande de choisir la bénédiction au détriment de la malédiction, la vie au détriment de la mort. Mais encore une fois, toi et moi, nous ne sommes pas entièrement blancs ou noirs, pas entièrement bons ou mauvais. Nous sommes parfois blancs, parfois noirs, parfois même très noirs, au point que nous-mêmes, nous ne nous reconnaissons pas. Lorsque Saint Paul parlait des chrétiens qui faisaient des choses aussi, il parlait des Galates, je crois, ou des Romains, il dit, il y a des choses abominables entre vous, au point que même les païens n'oseraient se rendre coupables de telles actions, de tels actes. Il parlait de chrétiens, de personnes qui connaissent la parole de Jésus-Christ. Donc parfois, nous les convertis, nous posons des actes que même
les païens n'oseraient pas poser. Nous faisons des méchancetés que même des païens ne font pas. Nous sommes victimes du mal, du malheur et des œuvres de Satan par l'intermédiaire de certaines personnes, y compris de nos proches. Nous subissons des attaques d'adversaires, de sorciers, de personnes malfaisantes. Mais bien-aimés, ne nous voilons pas la face, ne nous trompons pas, ne nous faisons pas d'illusions. Nous aussi, si nous avons l'humilité de le reconnaître, nous aussi nous sommes bien souvent des bourreaux pour les autres. Bien souvent nous avons causé le malheur chez d'autres enfants de Dieu, n'est-ce pas? Nous faisons du mal aux autres par nos pensées, par nos paroles et par nos actes. Nous sommes parfois aussi meurtriers et destructeurs que d'autres le sont à notre égard. Oui, à un moment ou à un autre, nous avons même été ennemis de Dieu et cause d'amertume, de tristesse, de souffrance pour d'autres enfants de Dieu. Et nous le saurons encore certainement dans l'avenir. Alors faisons très attention, frères et sœurs, très attention, parce que c'est de la mesure dont nous nous servons pour les autres que Dieu se servira pour nous. Ne nous posons pas en juste devant lui pour réclamer vengeance et malédiction contre ceux qui font le mal, car nous aussi nous faisons le mal sous d'autres formes. N'allons pas non plus danser et nous réjouir parce que tel

celui ou celle que Dieu a frappé ou frappe, la personne qu'il écarte pour t'installer, l'adversaire, le rival ou la rivale qui subit une terrible déconvenue, le sorcier même, ou ton bourreau qui est mort foudroyé, tous ceux-là ne sont pas moins aimés de Dieu que toi, mon ami. Tu ne sais pas ce qui se passe en Dieu et chacune de ces personnes que tu as cataloguées comme définitivement anathème. Et puis, de toi à moi, et de moi à toi, ce que je dis toujours, je suis concernée. De toi à moi, dans ton parcours, n'as-tu pas eu à être éprouvé, voire à être frappé par Dieu pour des choses que tu as faites, consciemment ou non? N'as-tu pas par la suite été heureux ou heureuse que Dieu fasse preuve de miséricorde à ton égard, malgré la gravité de ta faute? Est-ce que tu n'as pas été soulagé que Dieu te donne une nouvelle chance de te racheter? D'un autre côté, est-ce qu'il n'est pas arrivé que tu subisses des colibés de la part de personnes qui estimaient que Dieu t'a frappé et que tu méritais le malheur qui te frappait? Oui, mon ami, tu crois et tu as raison de le croire que Dieu t'aime comme la prunelle de son œil, malgré ce que tu es, malgré ce que tu fais. Alors pourquoi crois-tu que Dieu déteste l'autre parce qu'il te fait du mal? En quoi es-tu différent ou différente de lui? De quel droit juges-tu qu'une personne est haïe de Dieu parce qu'il l'a châtiée ou même parce qu'il l'a écartée pour t'installer à sa place? Dans un des enseignements sur la disqualification de l'autorité, je rappelais que Dieu a certes disqualifié Moïse, mais Moïse n'avait jamais perdu la faveur de Dieu. Et je voudrais aussi rappeler quelque chose qui s'est passé dans le livre de Josué juste avant la prise de Jéricho. Il nous est rapporté une rencontre assez singulière entre Josué et un ange du Seigneur. Vous pouvez lire ce passage dans Josué 5, versets 13 à 15. Josué s'approche de l'ange qui tient à la main, nous dit-on, une épée dégainée, donc l'ange est prêt à frapper, et lui demande, « Es-tu de notre côté ou du côté de nos ennemis ?» Réponse très surprenante de l'ange. L'ange lui dit, « Ni de l'un, ni de l'autre, je suis le chef de l'armée du Seigneur et je viens d'arriver. » Et puis l'ange lui ordonne, « Enlève tes sandales car tu te trouves dans un endroit saint. » Bizarre, hein, n'est-ce pas, frères et sœurs? Nous savons pourtant que les Israélites n'ont pas eu à combattre pour la prise de Jéricho parce que Dieu lui-même est venu livrer ce combat pour eux. C'est lui-même qui leur a dit de détruire la ville avec tous ceux qui s'y trouvent, y compris les hommes, les femmes, les enfants. Alors, comment ça se fait que Dieu vient dire par la bouche de son ange, « Je ne suis ni de votre côté, ni de celui de vos ennemis. » On pourrait ajouter, c'est-à-dire, à travers cette parole, c'est comme si Dieu disait, « Je fais ce que j'ai à faire pour le bien de tous mes enfants, qu'ils soient proches ou loin de moi, qu'ils soient vos amis ou vos ennemis. » Dieu veut dire que s'il leur livre Jéricho, cela ne signifie pas pour autant que les habitants de cette ville, qui, je le répète, vont être massacrés jusqu'au dernier, mais cela ne veut pas dire que ces gens-là soient ses ennemis. Vraiment, la sagesse de Dieu, frères et sœurs, elle est folie pour les hommes. Et la sagesse des hommes est folie pour Dieu. Si nous ne nous inscrivons pas, ne laissons pas Dieu nous conduire dans sa vision, nous allons toujours nous tromper. Oui, j'imagine que Josué a dû être bien déçu, lui qui espérait entendre une parole du genre « Bien sûr que je suis de votre côté, n'êtes-vous pas mes ouins ?» J'ai toujours du mal à faire la liaison avec ce mot. « N'êtes-vous pas mes ouins ?» Parce que si je dis « mes ouins », ça sonne assez bizarre. « N'êtes-vous pas mes ouins, mes bien-aimés, ceux en qui je prends plaisir ?» Mais c'est d'ailleurs pour ça que tous ceux qui s'interposent en travers de votre marche pour l'entrée en Canaan sont mes ennemis. Je vais donc les détruire pour vous faire plaisir. Je pense que c'est quelque chose comme ça que Josué voulait entendre. Mais non, Dieu n'est pas dans une telle logique. Par contre, il a dit, « Enlève tes sandales, car tu te trouves dans un endroit saint. » En fait, ce qui est important pour Dieu, et en l'occurrence, ce qui était important pour Dieu, c'était l'état spirituel de Josué. Il lui demandait de se purifier pour respecter la sainteté de sa présence. Frères et sœurs, ce qui est important pour Dieu, ce n'est pas ce que tes ennemis sont ou font, c'est ce que toi tu es devant lui. C'est l'état de ton cœur. C'est la façon dont tu gères même les méchancetés contre toi, les injustices contre toi, les agressions contre toi. Est-ce que tu te laisses sanctifier par Dieu à travers cette épreuve ou bien tu laisses les mauvais sentiments que dégage l'autre

0: la méchanceté de l'autre te toucher et toi aussi devenir méchant à ton tour ou un malfaisant à ton tour. Au risque de me répéter, les sorciers de nos familles, les malfaiteurs, même ceux de la pire espèce, les gens qui nous font du mal, ceux qui pillent la Côte d'Ivoire au nord comme au sud et aggravent les souffrances des populations. Les sorciers, j'ai déjà parlé d'eux puisque c'est vraiment un des problèmes auxquels nous sommes confrontés en Afrique. Mais tous ceux-là sont aimés de Dieu. Ça choque, mais c'est cela. Dieu aime les pécheurs et c'est pour eux, toi et moi, parce que nous sommes pécheurs. C'est pour toi et moi qu'il a envoyé Jésus-Christ dans le monde pour porter nos péchés jusqu'à la mort abominable sur la croix, la mort infamante sur la croix. Mais bien-aimés, je suis un peu dure, peut-être, dans même l'intonation de ma voix. Mais c'est parce que il y a un feu qui brûle en moi. Comme si le Saint-Esprit voulait me dire, insiste à temps et à contre-temps sur ce message. Des choses, bien-aimées, se sont passées et vont encore se passer, tant dans nos familles que peut-être dans notre environnement de vie et même dans notre pays. Mais vivons-les avec les yeux et le cœur de Dieu. Et vivons-les surtout avec une grande humilité. Passage du Deutéronome que nous avons lu nous le rappelle avec insistance. Même si des personnes sont dépossédées, même si elles sont humiliées, même si elles sont emprisonnées, même si elles sont tuées, même si les circonstances vous permettent d'être élevées à cause d'une situation particulière, n'allez jamais vous dire que ceux qui ont été frappés sont pires que vous ou que vous êtes meilleurs qu'eux. Gardons-nous des commentaires orgueilleusement savants. Dieu dit par la bouche d'Isaïe qu'il livre des nations en échange de ses enfants. Mais souvenons-nous qu'aucune position n'est définitivement acquise. Celui ou celle que Dieu a frappé ou dépossédé pour moi peut devenir demain son enfant chéri. Il le dit dans Jérémie, j'ai donné les références, c'est dans Jérémie 30, versets 14 à 17. Parlant d'une personne qui l'a frappé, parlant d'Israël en fait. Je t'ai frappé comme on frapperait un ennemi. C'est une cruelle leçon pour tes innombrables crimes, pour tes fautes qui ne cessent de s'aggraver. Dieu parle de crimes, mais il ajoute, pour toi, je fais poindre la convalescence. Je te guérirai de tes blessures, toi que l'on nomme aujourd'hui rebut, toi dont on se moque et dont plus personne ne se soucie. Frères et sœurs, il y a autour de nous des personnes que nous appelons rebut, des personnes même qui nous ont fait du mal, des personnes qui ont été le vecteur de la sorcellerie dans nos vies ou qui ont intrigué de façon malsaine contre nous. Et aujourd'hui, nous les regardons, nous disons, c'est un rebut, Dieu l'a frappé, regardez, tu as vu. Mais prends garde, bien-aimé. Peut-être qu'au moment où tu es en train de dire cela, cette personne est redevenue amie de Dieu, même si tu ne le vois pas. Parce que je le dis souvent, le baromètre de l'amitié de Dieu, de la faveur de Dieu, ce n'est pas ta condition matérielle. Ce n'est pas l'opulence ou la prospérité. Gardons-nous, frères et sœurs, de nous-mêmes attirer la malédiction sur nous et de nous faire, je dirais, des ennemis d'amis de Dieu. Oui. Aucune position n'est définitivement acquise. La personne que Dieu a frappée pour moi aujourd'hui peut devenir son oint demain et avoir la faveur de Dieu. De même, je dirais à contrario, moi pour qui Dieu a frappé des personnes, hier, je peux à mon tour être frappé, dépossédé ou rabaissé à cause des enfants de Dieu que j'aurais outragé, blessé ou tué. Gardons cela à l'esprit. Puisse le Seigneur nous aider à veiller sur nos cœurs, nos paroles et nos actes. Qu'il nous aide à nous garder de l'attitude de Jonas qui voulait que tous les habitants de Ninive soient exterminés par Dieu. Nous qui voulons aussi que nos Ninivites, les Ninivites de nos familles, de nos lieux de service, de notre pays soient détruits, soient exterminés. Prenons garde. Oui. Prions que le Seigneur nous préserve de cette forme d'orgueil qui fait que nous croyons que ce sont les autres qui méritent d'être frappés et pas nous qui sommes des justes. Que le Seigneur nous garde de croire que lorsque des personnes sont données en rançon, selon donc l'expression d'Isaïe, ou des personnes sont frappées, rabaissées, châtiées, à cause de nous, bien c'est parce que nous l'avons mérité. Que Dieu change notre vision sur les personnes qui traversent des épreuves, des personnes que nous considérons étant sous le coup, comme étant sous le coup d'un châtiment ou de la colère de Dieu. Que Dieu nous fasse sortir de ce que j'appelle cette forme de snobisme spirituel qui nous fait regarder ces gens-là de haut, du haut de notre piédestal de juste. Enfin, frères et sœurs, je prie et prions que le Seigneur nous rappelle constamment qu'aucune n'est définitivement acquise tant que nous serons sur cette terre des hommes. Et qu'à la vérité, c'est en craignant Dieu, en obéissant à sa parole, en gardant nos cœurs purs et en restant dans la sanctification que nous réjouirons son cœur. Amen.
1: Thérèse d'Avila vient de nous proposer un enseignement sur le thème « Lorsque le Seigneur les aura dépossédés devant vous, n'allez pas penser que c'est parce que vous êtes juste ou que vous l'avez mérité. » Merci de nous avoir suivis. Que le Seigneur nous bénisse.

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0: Pour votre salut, il est 22h.

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2: Le Père Léonce Aucoin nous propose un enseignement sur le thème Saint-Joseph, modèle de responsabilité parentale.

0: Frères et sœurs, nous sommes là pour parler d'une personne. Cette personne, c'est Saint Joseph. Mais avant de pouvoir m'adresser à vous, permettez que je me tourne vers celui-là même qui nous rassemble pour lui adresser cette salutation que l'ange lui-même lui a adressée à travers l'Angélus à Saint Joseph. L'ange du Seigneur apparut à Joseph et lui dit: ne crains pas de prendre chez toi Marie, ton épouse. Je vous salue, Joseph, vous que la grâce divine accomplie. Le Sauveur a reposé dans vos bras et grandi sous vos yeux. Vous êtes bénie entre tous les hommes et Jésus, l'enfant divin de votre virginale épouse, est béni. Saint Joseph, donnez pour Père au Fils de Dieu. Priez pour nous dans nos soucis de famille, de santé et de travail, jusqu'à nos derniers jours. Et daignez nous secourir, maintenant et à l'heure de notre mort. Amen. Elle enfantera un fils et tu lui donneras le nom de Jésus. Je vous salue, Joseph, vous que la grâce divine accomplie. Le Sauveur a reposé dans vos bras et grandi sous vos yeux. Vous êtes bénie entre tous les hommes et Jésus, l'enfant divin de votre virginale épouse, est béni.
1: Saint Joseph, donnez pour Père au Fils de Dieu. Priez pour nous dans nos soucis de famille, de santé et de travail, jusqu'à nos derniers jours, et daignez nous secourir, maintenant et à l'heure de notre mort. Amen.
0: Joseph fit ce que l'on lui a prescrit, et prêchez lui Marie et Jésus. Je vous salue, Joseph, vous que la grâce divine a comblé. Le Sauveur a reposé dans vos bras et grandi sous vos yeux. Vous êtes bénie entre tous les hommes et Jésus, l'enfant divin de votre virginale épouse, est béni.
1: Saint Joseph, donnez pour Père au Fils de Dieu. Priez pour nous dans nos soucis de famille.

0: Priez pour nous, Saint Joseph, afin que nous soyons dignes des promesses de Jésus, votre Fils. Prions. Salut, gardien du Rédempteur, époux de la Vierge Marie, à toi Dieu a confié son Fils. En toi Marie a remis sa confiance. Avec toi le Christ est devenu homme. Ô bienheureux Joseph, montre-toi aussi un Père pour nous et conduis-nous sur le chemin de la vie. Obtiens-nous grâce, miséricorde et courage et défends-nous de tout mal. Amen.
1: Saint Joseph,
2: priez pour nous.
1: Saint Joseph,
2: priez pour nous.
1: Saint Joseph,
2: priez pour nous.
1: Saint Joseph, modèle et paternité responsable. Le pape Jean-Paul II nous disait que le troisième millénaire est le millénaire de Saint Joseph. Le troisième millénaire est le millénaire de Saint Joseph. Celui qui veut comprendre la volonté de Dieu doit pouvoir accueillir Saint Joseph. Parce que c'est avec Saint Joseph que nous devons traverser ce troisième millénaire. Et le pape François, dans sa lettre apostolique Patris Cordae, disait ceci: on ne naît pas père, on le devient. On ne naît pas père, on le devient. Si on devient père, ça veut dire qu'il y a une école où il faut se former à devenir père. Et cette école, par excellence, pour nous qui sommes chrétiens catholiques, c'est le visage de Joseph. Comment Joseph, à travers sa paternité, peut nous enseigner aujourd'hui une paternité responsable au point où nos familles deviennent des familles qui soient comme des crèches pour accueillir Jésus, des familles qui soient comme la famille de Nazareth, afin que là où nous nous trouvons, Dieu puisse se complaire à habiter au milieu de nous. Alors c'est l'image et la figure de Saint Joseph que nous allons essayer de développer en lien avec la paternité pour nous accorder la grâce de la responsabilité parentale. Mais pour parler de responsabilité parentale ou paternité, il nous faut d'abord aller à la source. Se poser la question: quelle est la source de toute paternité? Quelle est la source de la vraie paternité? Et je voudrais me référer à une prière que Saint Paul a adressée aux chrétiens d'Éphèse. En Éphésiens chapitre 3, versets 15 à 16, il disait ceci: c'est pourquoi je fléchis le genou devant le Père, devant qui toute paternité au ciel et sur la terre tire son nom. Je fléchis le genou devant le Père, devant qui toute paternité au ciel et sur la terre tire son nom. Il va sans dire que première chose, toute paternité vient d'abord de Dieu. C'est la première chose à retenir. Toute paternité vient de Dieu. C'est Dieu qui nous partage sa paternité comme Christ nous a partagé son sacerdoce. On ne naît pas père, on devient père. On devient comment? En nous associant à la paternité de Dieu. Donc tout parent, tout père est avant tout ambassadeur de Dieu. D'après la prière que Paul a faite, nous pouvons distinguer deux types de paternité. Il a dit: je fléchis le genou devant Père, de qui toute paternité au ciel et sur la terre tire son nom. Il va sans dire qu'il y a deux types de paternité: la paternité spirituelle et la paternité humaine. Tout comme il y a une naissance spirituelle et il y a une naissance humaine. C'est pourquoi Jésus dira à Nicodème: si vous ne naissez pas d'en haut, vous n'aurez pas part au royaume des cieux. Ce qui est né de la chair est chair, ce qui est né de l'esprit est esprit. C'est pourquoi je vous dis, il vous faut naître d'en haut. Donc il y a la paternité naturelle, biologique, et la paternité spirituelle. La première paternité que l'on connaît, c'est la paternité qui nous revient de nos parents. La paternité biologique. Mais cette paternité nous conduit à cette deuxième paternité, à savoir que notre véritable père, ce n'est pas d'abord nos parents. Notre véritable Père, c'est d'abord Dieu. C'est pourquoi lorsque Jésus sera trouvé au temple et que sa mère va lui dire: mon fils, pourquoi nous as-tu fait cela? Ton Père et moi, nous te cherchons angoissés. Quelle sera sa réponse? Pourquoi me cherchez-vous? Ne savez-vous pas que je dois être aux affaires de mon Père? C'est vrai que j'ai un Père naturel, mais j'ai également un Père spirituel. Et ce qui est premier, c'est le spirituel. Parce que le naturel tire sa force et sa source du spirituel.
3: C'est pourquoi le pape François dira, toutes les fois que quelqu'un assume la responsabilité de la vie d'un autre, dans un certain sens, il exerce une paternité à son égard. Il ne suffit pas de mettre au monde. Ça, c'est une première paternité, mais il y a plusieurs paternités. Pourquoi on appelle les prêtres mon père? C'est parce qu'ils nous engendrent à la vie nouvelle à travers le baptême. Donc, toutes les fois, dit le pape, où chacun assume une responsabilité à l'égard de l'autre, cette responsabilité peut être considérée comme une paternité. C'est pourquoi Saint Paul dira aux Corinthiens, dans sa première lettre, chapitre 4, verset 15, et je cite, « Quand vous aurez 10 000 maîtres en Christ, vous n'avez cependant pas plusieurs pères, puisque c'est moi qui vous ai engendré en Jésus-Christ par l'Évangile. » Paul a créé la communauté de Corinthe. Il dit, même si après moi, plusieurs personnes viennent vous enseigner, mais c'est moi qui vous ai donné la vie à travers l'Évangile. Et en ce sens-là, je suis votre papa. Paternité biologique, paternité spirituelle. Quels sont les fondements de la paternité? Nous avons vu la source de la paternité. Donc, maintenant, les fondements de la paternité. Qu'est-ce qui fait qu'on reconnaît qu'on est père? Sur quoi pouvons-nous nous appuyer pour parler de paternité? La première chose à retenir concernant les fondements de la paternité, c'est le mariage. La paternité tire sa source du mariage. La base de la parenté, la base de la paternité, ce n'est pas engendrer un enfant. D'abord, non, c'est d'abord le mariage. C'est pourquoi l'ange dira à Joseph, Joseph, fils de David, ne crains pas de prendre chez toi Marie, ton épouse. Joseph, fils de David, ne crains pas de prendre chez toi Marie, ton épouse. Avant de parler d'enfant, il parle d'abord de mariage. Avant de parler de dire que Joseph sera père, il le ramène d'abord à sa vocation première qui est le mariage. Sans mariage, on ne peut pas parler de paternité. Pas parler de maternité. Comme pour dire, c'est dans le mariage que Dieu appelle les gens à être père et à être mère. C'est dans cet ensemble de définitions divines que s'inscrit la procréation. C'est parce qu'il y a d'abord mariage qu'ensuite il y a enfant. Je rappelle que la doctrine de l'Église catholique, c'est d'abord le mariage, ensuite les enfants. C'est la procréation dans le mariage. C'est les rapports sexuels dans le mariage. Donc le mariage est premier. Si on oublie cela et qu'on vit en dehors de cette volonté de Dieu, c'est qu'on veut bâtir une paternité sans Dieu. Parce que le fondement de la vraie paternité se trouve d'abord dans le mariage. Pourquoi cette exigence du mariage pour être le socle et le fondement de la paternité? Parce que notre Dieu est avant tout un Dieu d'alliance. Qui parle d'alliance, parle de mariage. Parce que c'est dans le mariage que les époux se donnent mutuellement l'alliance. Donc la base, c'est d'abord le mariage. Le mariage est le signe de l'alliance que Dieu contracte avec l'humanité. C'est pourquoi dans la Bible, pour toutes les personnes à qui Dieu a contracté une alliance, c'était des personnes d'abord mariées. Des personnes d'abord mariées. Adam était marié. Noé était marié. Abraham était marié. Isaac était marié. Jacob était marié. Moïse était marié. David était marié. Jésus, qui nous fait entrer dans la nouvelle alliance, on nous apprend que son épouse, c'est l'Église. Dieu ne fait pas les choses en dehors du mariage, en dehors de l'alliance. Parce qu'il y a une alliance perpétuelle entre Dieu et l'humanité. Donc la vraie paternité s'exerce dans le mariage. C'est pour cela que Dieu a attendu les noces de Joseph et de Marie avant de mettre en branle son projet d'incarnation. Le mariage, ensuite, Jésus vient. Beaucoup pensent que Joseph et Marie étaient juste fiancés. Ce n'est pas vrai. Ils étaient mariés. Pourquoi ils étaient mariés? D'abord, la Bible les appelle les époux. Si la Bible dit qu'ils étaient époux, ça veut dire quoi? Qu'ils sont mariés. Si la parole de Dieu elle-même déclare que Joseph et Marie étaient époux, cela va sans dire qu'ils étaient mariés. Mais le mariage, les juifs, se déroule en deux phases. La première phase, qui est le mariage qui est célébré devant le rabbin, et la deuxième phase, où on introduit la femme chez son époux. Entre ces deux phases, il y a souvent une durée de 6 mois. Le temps d'apprendre à l'époux ce qu'on appelle la chasteté dans le mariage. Le temps d'apprendre à l'épouse ce qu'on appelle la chasteté dans le mariage. Aujourd'hui, on ne voit pas trop ça. Mais dans notre culture, ça existait. Quand on fait la dot, ce n'est pas le même jour que la femme rentre chez son mari. Il y a la dot. Et puis, quelques temps après, on accompagne maintenant la femme chez son mari. Et on fait l'accueil officiel. Donc, Joseph et Marie étaient déjà mariés. Mais ils n'avaient pas habité ensemble. Ils n'habitaient pas ensemble. C'est dans cet espace de période de temps que l'ange est venu parler. Comme pour nous dire, le Saint-Esprit lui-même est à l'origine de l'amour conjugal de Joseph et de Marie. Le Saint-Esprit lui-même nous enseigne que Marie et Joseph vécurent un véritable mariage. Ils éprouvaient une profonde affection conjugale l'un pour l'autre et partageaient tous les bienfaits du mariage, à savoir la fidélité, l'unité et la procréation. Qu'est-ce que cela veut dire? Souvent, nous avons une conception idéale ou bien idéalisante de la vie de mariage de Joseph et de Marie. Ils se sont aimés. Ils se sont choisis. Marie n'aurait jamais su qu'elle serait la mère de Dieu. Joseph n'aurait jamais su qu'il serait le père de Dieu. Ils se sont aimés comme deux bonnes personnes. Ils se sont choisis pour le mariage. Et c'est après que Dieu est intervenu dans leur vie. Pour leur dire, vous êtes choisis, vous vous êtes aimés, mais j'ai un projet pour vous. Ce projet, c'est que vous soyez les parents de mon fils unique. Donc Marie était amoureuse de Joseph. Joseph était amoureux de Marie. Aujourd'hui, quel enseignement pouvons-nous tirer de ce petit paragraphe? On ne peut pas être vraiment parent en tant que chrétien sans mariage. Je ne parle même pas d'abord de mariage chrétien. Je parle d'abord de mariage traditionnel. Parce que les gens qui sont chrétiens, mais même le mariage traditionnel, ils ne l'ont pas encore fait. Alors que la Bible déclare, le père doit marier sa fille. Tu vis avec la fille d'une personne pendant plusieurs années, avec enfants et petits-enfants. Vous n'avez pas encore fait la dot. Vous n'êtes pas chrétien. C'est la première chose que vous devez respecter, à savoir que le père doit marier sa fille, vous ne l'avez pas encore respecté. Avant de parler même de mariage chrétien. Respectons les parents. La semaine passée, on nous envoyait un message où il y a un monsieur qui a vécu avec une femme qui ne l'a pas dotée et se trouve qu'après, la femme est morte. Donc les parents au village pour le funérail ont exigé les choses au monsieur. Et les gens se peuvent dire, mais pourquoi cette méchanceté? Ils n'ont soit responsable. Ce n'est pas une affaire de méchanceté. Tu prends enfant de quelqu'un pendant plusieurs années et tu n'as aucun lien avec la famille. Tu ne respectes pas la famille jusqu'au décès de la femme. Et maintenant, tu viens pour dire, voilà, elle est décédée. Tu es qui pour nous annoncer le décès de notre fille? Faisons attention. La base de la paternité, c'est d'abord le mariage. C'est pourquoi l'ange dira à Joseph, Joseph, fille de David, ne crée pas de pont chez toi, Marie, ton épouse. Les gens ont peur du mariage. Beaucoup de chrétiens ont peur du mariage. On est chrétien et on a peur du mariage. Est-ce que ça va ensemble? On est chrétien et on n'est pas encore allé devant le Seigneur pour dire, je choisis ta vie. Est-ce que ça va ensemble? Quel est le témoignage que nous donnons alors que nous fuyons le sacrement de mariage. Joseph, fils de David, ne crains pas de prendre, cette parole nous a adressé, ne crains pas de prendre celle avec qui tu vis depuis plusieurs années pour te marier. C'est un acte de responsabilité. On répond d'une personne, on répond d'une situation. Tu ne peux pas répondre d'une personne, tu ne peux pas répondre d'une situation. En quoi est-ce que tu es responsable? Le sacrement de confirmation que tu as reçu est un sacrement de la responsabilité. Mais la première responsabilité commence par l'acte de mariage. Mais en même temps que nous sommes invités au mariage, en même temps nous sommes invités à coopérer avec Dieu. Parce que le mariage est l'acte fondamental par lequel l'homme et la femme coopèrent avec Dieu. C'est pourquoi lorsqu'on prend le livre, la Genèse, au chapitre 1er, chapitre 2e, on voit que Dieu a fait la création en vue de quoi? En vue de l'homme et de la femme. Et tout ce qu'il a mis en place était en vue de l'homme et de la femme. Pour que l'homme et la femme puissent poursuivre son œuvre de création. Pour que l'homme et la femme puissent cultiver et garder la création. Dans le même temps aussi, le Nouveau Testament commence en Matthieu 1 avec une affaire de mariage de Ève, Joseph et de Marie. C'est pourquoi un théologien disait, si Marie est considérée comme la nouvelle Ève, dans la théologie catholique, nous pouvons dire que Joseph est véritablement le nouvel Adam.

0: obéi. Là où Ève a désobéi, Marie a obéi. Là où Adam et Ève se sont laissés prendre à la ruse de l'ange mauvais, Marie et Joseph se sont laissés porter par la vie de l'ange bon. Joseph devient alors le nouvel Adam. C'est pourquoi la Bible, il est appelé le juste. Le juste, ce n'est pas d'abord celui qui est sans péché, mais c'est celui qui s'ajuste à Dieu. S'ajuster à Dieu, c'est-à-dire qu'il coopère avec Dieu, il marche avec Dieu, il fait tout avec Dieu. En ce sens, on pourrait dire que Joseph remplit pleinement le thème de notre année pastorale. Pour une église synodale, pour une église synodale,
1: soyons tous responsables.
0: En quoi est-ce qu'il a vécu la synodalité? En marchant avec Dieu, en faisant tout avec Dieu, en coopérant avec Dieu. Et la Sainte Famille est devenue la première église où on vivait l'unité parce que chacun a assumé sa place, chacun a assumé sa responsabilité. Nous allons voir maintenant l'exercice de la paternité responsable au cœur de la vie de Saint Joseph. On dit que la base, le fondement, c'était d'abord Dieu. Dieu qui nous invite au mariage. Et dans ce mariage, il nous invite à coopérer avec lui à son œuvre de salut. Comment Joseph a vécu sa paternité et comment a-t-il été responsable? Avant d'être père, Joseph était d'abord époux. Avant d'exercer sa responsabilité de père, Joseph a exercé d'abord sa responsabilité d'époux. Si entre les époux, il n'y a pas de responsabilité, les enfants vont en pâtir. C'est pourquoi dans la loi de l'Église, on dit que la finalité du mariage, premièrement, c'est l'épanouissement des conjoints. Et la deuxième finalité, c'est la procréation-éducation. Si les conjoints qui se marient ne sont pas épanouis entre eux, les enfants vont en tirer les conséquences. Les enfants sont normalement le fruit de l'amour et de l'épanouissement entre un homme et une femme. Avant d'exercer sa responsabilité de père, Joseph a d'abord exercé sa responsabilité d'époux. Lorsque l'ange lui a dit, ne crains pas de prendre chez toi Marie, ton épouse, Joseph n'a pas discuté. C'est vrai que son cœur avait été blessé, pensant que Marie l'avait trompé. Mais dans la foi de l'Église, les choses ont évolué. Parlant de cet épisode, ça joue une parenthèse rapide. On dit qu'il y a trois choses à laquelle nous pouvons croire ou ne pas croire. Mais ce que l'Église croit aujourd'hui, au départ, on a parlé de suspicion. Joseph qui soupçonne Marie de l'avoir trompé. Donc, pour ne pas l'exposer, il décide de la répudier en secret. Deuxième argument théologique, on dit que Joseph ne soupçonne pas, mais il est confus, la confusion. Il ne sait pas ce qui se passe. Et comme il ne sait pas, ne voulant pas prendre une décision sur ce qu'il ne sait pas, il préfère s'éclipser. Et troisième argument théologique, c'est l'argument de la révérence. Joseph prend conscience que ce qui est engendré en sa femme vient de Dieu. Qui est-il pour aller là où Dieu se trouve? Il se rappelle un peu ce que Moïse a vécu face au buisson Adam. La crainte, la sainte crainte devant la présence de Dieu. Si Dieu a pu habiter en sa femme, lui, il ne peut que se retirer. Parce que là où Dieu est, l'homme ne peut pas y être. Donc, il avait besoin du support de Dieu pour l'amener à pouvoir exercer sa responsabilité d'époux. C'est pourquoi Jean-Paul II dira, Joseph prit Marie dans tout le mystère de sa maternité. Il a pris avec le Fils qui était venu dans le monde par la puissance de l'Esprit Saint. Il montrait ainsi une disposition de volonté semblable à celle de Marie en ce qui concerne ce que Dieu lui avait demandé par l'intermédiaire de l'ange. Avant de parler de mon enfant, assume d'abord ta responsabilité d'époux. Or, aujourd'hui, on ne veut pas assumer. Lorsqu'il y a une grossesse, la première des choses que l'homme dit, est-ce que c'est sûr que c'est moi? Deuxième des choses, on va calculer. Ils deviennent des mathématiciens en même temps. Troisième des choses, je ne me reconnais pas dedans. Joseph.

0: Joseph, ne crains pas de prendre Marie chez toi. Assume, assume. Et j'ouvre une parenthèse. Par rapport à cette situation, il y a une histoire qui s'est passée. Un jeune homme est parti avec une jeune fille. La fille tombe enceinte, il dit c'est pas lui. Les vieux du village le convoquent, il dit c'est pas lui. Parce que le jour où il allait la fille, il s'est protégé. Donc les vieux lui ont dit, ok, tu t'es protégé avec quoi? Il a dit, voilà ce que j'ai pu me protéger. On dit, il faut envoyer. On se comprend, hein? Entre nous, dit. Qu'elle a envoyé, les vieux ont mis de l'eau dans ce qu'il a pris pour se protéger. Ça a commencé à goûter. On dit, donc c'est toi qui as enceinté la fille. Une parenthèse. Assumons nos responsabilités. On ne peut pas faire deux feux d'omelette sans casser les yeux. Tu ne peux pas aller avec une fille et puis après remettre en cause l'acte que tu as posé. Sachant bien que l'acte que tu poses aura certainement pour conséquence le fait d'entraîner une grossesse. C'est lorsque la responsabilité de l'époux est assumée. C'est lorsqu'on accepte une femme dans ce qu'elle est qu'en ce moment on peut parler de la responsabilité vis-à-vis des enfants. Et je disais souvent à une femme, un homme vient la voir pour lui dire « je t'aime ». Mais l'enfant que tu as eu est l'autre là. Pardon. Je ne le veux pas. Je lui ai dit, il ne t'aime pas. Il ne peut pas t'aimer et ne pas accueillir ton enfant. C'est qu'il ne t'aime pas. Si tu t'en gardes dedans, il ne faut pas venir me voir après pour pleurer. Parce que déjà, à la base est fausse. Quand on prend une personne, on la prend avec toute son histoire. On ne prend pas un côté pour laisser un côté. Donc la responsabilité de époux précède la responsabilité de père. Comment Joseph est-il devenu père de Jésus? Je peux vous poser la question. Comment Marie est devenue mère de Jésus? Par l'acte sexuel?
1: Non.
0: L'acte sexuel?
1: Non.
0: Comment est-elle devenue mère de Jésus?
1: L'action du Saint-Esprit.
0: Il n'est pas entendu.
1: L'action du Saint-Esprit.
0: Ce n'est pas d'abord par l'Esprit Saint. Comment est-elle devenue mère de Jésus? Vous parlez doucement. Hein? Vous parlez bien, mais vous ne parlez pas fort. Voilà. Quand elle a accueilli la parole, c'est quoi ce genre de là? Le verbe s'est fait chair. À tous ceux qui l'ont reçu, à tous ceux qui croient en son nom, il a le pouvoir de devenir enfant de Dieu. Donc Marie a conçu le verbe de Dieu par la foi qu'elle a donnée à la parole de l'ange. Donc Marie est devenue mère par sa foi à la parole de Dieu. C'est de cette même manière aussi que Joseph est devenu père par sa foi à la parole de Dieu. Donc de la même manière qu'il a eu maternité virginale, de cette même manière aussi il a eu paternité virginale. Parce que les deux ont posé un acte de foi qui a fait que Jésus est entré dans leur famille. Donc c'est par son oui à l'ange que Joseph devient père de Jésus. Comme par le oui à l'ange de Marie, Marie est devenue la mère de Jésus. Comment s'est manifestée cette paternité? Lorsqu'il a dit oui à l'ange, quel a été le premier acte qui montrait que Joseph a vraiment dit oui à l'ange? Il a donné son nom à l'enfant Jésus. Donc lorsque l'ange est venu, il a dit quoi? Joseph, fils de David. Il rappelle à Joseph son véritable nom. Son véritable nom, c'est fils de David. Il lui a dit, Joseph, ne crains pas de prendre chez toi Marie, ton épouse. Mais pourquoi il a ajouté fille de David? Pour lui rappeler d'où il vient, quelle est sa descendance, quel est le véritable nom qu'il porte, à savoir fils de David. Joseph a donné son nom, fils de David, à Jésus. C'est pourquoi la parole de Dieu, déjà Matthieu chapitre 1, verset 1, on dit généalogie de Jésus, fils de David. Déjà au premier verset, on nous rappelle le nom de Jésus. On dit Jésus, fils de David. Mais ce fils de David, il a pris ça chez qui? Chez son père Joseph. Et lorsque vous lisez la parole de Dieu, beaucoup de personnes vont s'adresser à Jésus sous le titre de fils de David. Bartimée, Lorsque Jésus passait, il a dit quoi? Fille de David, aie pitié de moi. Lorsque Jésus est entré à Jérusalem, les gens qui crient ont dit quoi? Hosanna au fils de David. On n'a pas dit Hosanna à Jésus. Hosanna au fils de David. On le reconnaît par son nom. Comme un enfant se reconnaît par le nom de son papa. C'est pourquoi moi, on me dit souvent, Père Léonce, je mets 3 à 4 secondes avant de me rappeler que c'est de moi qu'on parle. Lorsqu'on dit Père au coin, je sais que c'est moi. Parce que c'est le nom de mon Père qui est sur moi. Donc Joseph a donné son nom de famille à Jésus. Comme si pour dire, il a assumé la grossesse de Marie. En donnant son nom de famille à Jésus. Les exigences de la paternité responsable. Après avoir donné le nom à Jésus, ce nom qui est devenu son deuxième nom, fils de David. Comment Joseph a assumé sa paternité responsable? Pour comprendre cette paternité responsable, il faut se référer au livre de la Genèse. Lorsque Dieu a créé Adam, qu'il a mis dans la création, il lui a donné une consigne. C'était quoi? De garder et de cultiver. Voilà la mission que Dieu a donnée à Adam dans la première création. Or, tout à l'heure, j'ai dit que Joseph était considéré comme le nouvel Adam, selon certains théologiens, en lien avec Genèse chapitre 1. Donc, si Joseph est le nouvel Adam, selon la philosophie des théologiens, on peut dire que ces deux choses que Dieu a confiées à Adam, il les confie de même à Joseph. À savoir, garder, c'est-à-dire protéger, et puis cultiver, c'est-à-dire éduquer. En quoi est-ce que Joseph a gardé et protégé? Si on nous donne quelque chose et qu'on nous demande de garder ou de protéger, il va sans dire qu'il y a un danger. Il y a quelqu'un qui pourrait venir remettre en cause ce qu'on a reçu. Et qui a voulu remettre en cause ce que Joseph avait reçu? Hérode. Pour l'enfant Jésus, Joseph a été capable de se réveiller en pleine nuit, quitter son pays, quitter tout, pour se trouver en Égypte. Et de ce fait, certains théologiens aussi disent, par ce fait même, Joseph devient aussi l'image d'Abraham, qui a abandonné sa famille et sa parenté pour se trouver dans un autre pays. Garder et protéger. Mais en même temps qu'il garde, Dieu lui accorde une grâce particulière. Cette grâce particulière, c'est quoi? Parce que pour élever l'enfant de Dieu, pour élever Dieu, pour garder Dieu, il faut qu'il y ait une obéissance totale. Donc Dieu a accordé à Joseph la grâce de sa paternité, de l'autorité paternelle. Parce que lorsque Dieu commande, on doit faire quoi? On obéit. Quand Joseph commandait, Jésus obéissait. Pourquoi? Parce qu'en Joseph se trouvait l'autorité de Dieu. C'est pourquoi le pape François dit que Joseph est l'ombre du Père. Joseph est l'image humaine du Père invisible. De la même manière que Dieu commande et que les anges obéissent, et cette même manière d'autorité à Joseph de commander la sainte famille pour qu'on lui obéisse. Il n'était pas le plus saint de la sainte famille. Jésus était plus saint que lui. Marie était plus sainte que Joseph. Et pourtant, c'est à Joseph que Dieu a accordé la paternité, l'autorité paternelle pour commander. Et Joseph a commandé Jésus au moins pendant 12 ans. D'autres avant jusqu'à 30 ans avant qu'il ne commence son ministère public. Dieu qui obéit à un homme pendant 30 ans, c'est une invitation pour nous à pouvoir aussi obéir à nos parents. De plus en plus, on remarque que ce qui se passe maintenant, ce sont des visions, des rêves, tout ce qui concerne la sorcellerie pour accuser nos parents de sorciers. Dieu a dit, tu honoreras ton père et ta mère. Est-ce qu'il a dit, tu honoreras ton père et ta mère à moins qu'il ne soit pas sorcier?

père. L'éducation à la vie de l'homme. Depuis que je suis aumônier de Saint-Joseph et que je parcours la parole de Dieu sur tous les évangiles, chaque chose que Jésus dit, je vois Joseph. Chaque chose que Jésus dit, je vois en même temps l'image de Joseph derrière. Je prends l'exemple. Lorsque Jésus dit, qui m'a vu, a vu. Vous pensez qu'il parle d'abord du Père Joseph? Non. Il parle d'abord de son papa. Parce que ce que je suis, je le dois à mon Père. C'est pourquoi il dira, le Fils ne peut rien faire de lui-même. Il fait ce qu'il voit faire par son Père. Pour nous enseigner que l'enfant, dans son développement humain, imite ce que fait son papa. Et ça me rappelle une petite histoire où une mère dit à son fils qui dormait, lève-toi, on va partir à la messe. Il dit, je ne vais pas. Pourquoi tu ne vas pas? Parce que papa ne va jamais à l'église. Ça, c'est réservé aux femmes. Sa référence à lui, c'est son père. La référence de Jésus, c'était d'abord Joseph. La référence de Jésus, c'était d'abord Joseph. Joseph lui a transmis tout son savoir-faire. Jésus a exercé quel métier? Il était charpentier. Qui lui a appris ça? Son père Joseph. Quand Jésus parle, il parle comme Joseph. Quand Jésus pense, il pense comme Joseph. Quand Jésus marche, il marche comme Joseph. Et pour ma part, je crois que l'un des plus grands miracles que Dieu a fait dans la vie de Joseph, c'était de faire en sorte que Jésus ressemble à Joseph. Pourquoi je le crois? Parce qu'à Nazareth, personne n'a su que Jésus n'était pas le fils de Joseph. Qu'est-ce qui, à première vue, pouvait faire qu'il pouvait croire que Jésus était le fils de Joseph? Il ressemble à son papa. Joseph n'a pas conçu Jésus. Mais Dieu s'est arrangé pour que Jésus ressemble à Joseph. Et même des médecins nous disent que lorsqu'une femme enceinte et qu'elle regarde trop une personne, il se peut que son enfant ressemble à la personne. Or, c'est qui Marie regardait? C'était Joseph. Quand Jésus est sorti, Joseph. C'est pourquoi les gens n'ont jamais su qu'il n'était pas le fils de Joseph. Parce que l'image de Jésus est l'image de Joseph. Et un passage pour vous faire comprendre l'importance de Joseph dans l'éducation de la vie de Jésus. Je prends le autre passage. Luc chapitre 2, verset 40. Joseph et Marie envoient l'enfant au temple. Ils le présentent au temple. Lorsqu'ils finissent et qu'ils retournent, on nous dit ceci. L'enfant, lui, grandissait et se fortifiait, rempli de sagesse, la grâce de Dieu était sur lui. On va à Luc, chapitre 2, verset 52. Lorsqu'ils sont partis pour la première fois en pèlerinage, à 12 ans, lorsqu'ils l'ont retrouvé et qu'ils retournaient, l'évangile de Luc encore dit, « Quant à Jésus, il grandissait en sagesse, en taille et en grâce, devant Dieu et devant les hommes. » Il y a un mot qui m'a tapé, qui m'a frappé, c'est le mot « grandir ». Oh, le mot « grandir », ça signifie « Joseph ». Parce que Joseph signifie « Dieu fait grandir, Dieu augmente, Dieu ajoute ». Donc, pour nous dire par l'enseignement de Luc, qu'en présence de Joseph, Jésus ne pouvait que grandir dans ses qualités extérieures et intérieures. Parce que Joseph, le nom signifie « Dieu fait grandir, Dieu fait croître ». Donc, lorsque Joseph pose un acte d'autorité parentale sur Jésus, la conséquence est que celui-ci grandit dans les vertus devant Dieu et devant les hommes. C'est pourquoi, lorsqu'on parle des conseils évangéliques de Jésus pour lesquels nous vivons aujourd'hui en tant que consacrés, à savoir la chasteté, à savoir l'obéissance, à savoir la pauvreté, ces trois conseils évangéliques que Jésus a vécu ont été d'abord vécus par Joseph et Marie. La chasteté, l'obéissance et la pauvreté.

Le père Léonce Aucoin vient de nous proposer un enseignement sur le thème « Saint-Joseph, modèle de responsabilité parentale ». Merci de nous avoir suivis. Que le Seigneur nous bénisse.

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3: Il est 23h.

De la lettre aux Romains. Je vous exhorte, mes frères, par la tendresse de Dieu, à lui offrir votre personne et votre vie en sacrifice saint, capable de plaire à Dieu. C'est là pour vous l'adoration véritable. Ne prenez pas pour modèle le monde présent, mais transformez-vous en renouvelant votre façon de penser pour savoir reconnaître quelle est la volonté de Dieu, ce qui est bon, ce qui est capable de lui plaire, ce qui est parfait. Soyez unis les uns aux autres par l'affection fraternelle. Rivalisez de respect les uns pour les autres. Ne brisez pas l'élan de votre générosité, mais laissez jaillir l'esprit. Soyez les serviteurs du Seigneur. Au jour d'espérance, soyez dans la joie. Au jour d'épreuve, tenez bon. Priez avec persévérance. Partagez avec les fidèles qui sont dans le besoin. Et que votre maison soit toujours accueillante.

Prions. Dieu qui a voulu sauver le monde par la passion de ton Christ, fais maintenant de ton peuple une vivante offrande à ta gloire et donne-lui ton esprit d'amour par Jésus le Christ notre Seigneur. Amen.

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2: La parole est une lampe à mes pieds et une lumière sur mon sentier. Psaume 119, verset 105.
3: Le révérend père Norbert Eric Abécan nous propose un enseignement sur le thème « Désormais tous les âges me diront bienheureuse ». Luc 1, 48.
4: Je vous salue, Marie, humble servante du

0: Désormais, tous les âges me diront bienheureuse. Chers sœurs, chers frères, tel est le thème de notre rassemblement ici, que la gloire revienne à Dieu. Nous avons parcouru des kilomètres, nous qui sommes venus de loin, de très loin, de très près. Et sous le manteau maternel de la bienheureuse Vierge Marie, nous adorons notre Dieu, son Fils Jésus. Son Fils Jésus qui nous parle. Mes chers amis, il y a des signes qui ne trompent pas. Et ce site qui nous accueille est tout un symbole. Nous sommes comme sur la montagne de la Transfiguration. Nous sommes comme dans la chambre haute avec les disciples, nos frères et sœurs. Et la bienheureuse Vierge Marie est avec nous. Et son Fils nous parle. Et dans le silence, la bienheureuse Vierge Marie, la Mère du Christ et notre Mère, nous dit à chacun, dans le silence de notre cœur, faites tout ce qu'il vous dira. Ce site nous parle, un symbole en ce sens que nous qui sommes en pèlerinage sur cette terre, nous sommes invités jour après jour à faire un pas de plus avec Marie pour pouvoir arriver au terme de notre pèlerinage au ciel, sur la montagne où Dieu se fait tout à tous, sur la montagne de la Transfiguration, où, comme dit le saint homme Job, avec mes yeux de chair, je verrai Dieu. Et nous sommes au sommet, justement, au sommet de notre rencontre. Et Dieu nous donne sa parole. Alors, comment comprendre le thème de ce jour ? Désormais, tous les âges me diront bienheureuse. Pour mieux le saisir, il nous faut réentendre ce que les prophètes ont dit, particulièrement le prophète Isaïe, en annonçant la jeune fille qui va enfanter. C'est bien de Marie qu'il s'agit. Mais il faut repartir encore plus loin, au jardin d'Éden, pour voir nos premiers parents, Adam et Ève, comment vivaient-ils. Dieu, en créant l'homme, a voulu que l'homme vive avec lui. Dieu nous a fait pour lui. Dieu ne nous a pas fait pour le néant. Il nous a fait pour qu'un jour, sur sa montagne sainte, nous puissions vivre avec lui. Voilà le dessein de Dieu. Voilà ce que Dieu désire, vivre avec l'homme. Ainsi, Adam et Ève vivaient, tout heureux, dans le jardin d'Éden, et Dieu était avec eux. Ils pouvaient lui parler. Ils étaient si heureux. Ils n'avaient pas de mal. Ils pouvaient même vivre ensemble avec les animaux, même les plus sauvages. Et c'est eux qui ont donné, par la grâce de Dieu, les noms à chacun. Ils étaient si heureux avec Dieu. Jusqu'au jour où le malin, celui qui est jaloux des enfants de Dieu, qui ne veut pas que les enfants de Dieu soient heureux, soient dans le bonheur, comme l'a voulu Dieu, jusqu'à ce qu'ils viennent les troubler, les perturber. Jusqu'à ce que le tentateur vienne mettre dans le cœur de nos premiers parents cette phrase qui les pousse à l'orgueil. C'est vrai que Dieu vous a dit de ne pas manger le fruit de cette table-là, mais il vous ment. Parce que si vous en mangez, vous allez devenir comme lui. Voilà le péché des hommes, mes chers amis, l'orgueil. Quand on veut devenir Dieu, on veut être au-dessus de Dieu. Aujourd'hui, vous le voyez dans notre monde. Ceux et celles qui ont plein d'argent, qui sont si riches, n'ont plus besoin de Dieu, ils n'ont pas besoin de Dieu. Ils sont Dieu eux-mêmes, ils sont des demi-dieux. Ah, ils sont heureux ceux-là. C'est que beaucoup le disent. Mais mes chers amis, si l'argent, les richesses de ce monde pouvaient faire le bonheur, je suis convaincu d'une chose, que des grands de ce monde, des premiers ministres n'allaient jamais se tuer. On connaît dans certains pays où des premiers ministres ont pris le pistolet, se sont tirés dans la tête, qui sont morts. Si la notoriété, si le nom, si le pouvoir pouvait rendre heureux les hommes, beaucoup n'allaient jamais se tuer, s'empoisonner, se pendre, se suicider. Si l'argent pouvait faire le bonheur, mes chers frères et sœurs, beaucoup d'hommes et de femmes dans ce monde ne seraient pas morts. Parce que grâce à leur argent, ils allaient se maintenir. Malheureusement, beaucoup sont morts. Et c'est ce que Adam et Ève, dans les jardins d'Éden, ont mis dans la tête de nos premiers parents. Vous allez retrouver le bonheur suprême. Vous allez être Dieu. Vous allez comme Dieu. Ils ont dit non donc à Dieu, qu'il a interdit de manger le fruit de l'arbre défendu. Ils ont dit oui à Satan. Et ce qui arriva est arrivé. quand on dit oui à Satan, qui est la source de la mort, et on dit non à Dieu, qui est la source de la vie, mais on va vers la mort. La mort, c'est quoi? C'est se séparer de Dieu. Alors que la volonté de Dieu, c'est que l'homme vive avec lui. L'homme s'est séparé ainsi de Dieu, nos premiers parents. Et quand on se sépare de Dieu, les conséquences, c'est la mort. Ainsi, tu mangeras ta nourriture à la sueur de ton front. Tu vas souffrir parce que tu m'as désobéi. Ainsi, nos premiers parents, à leur suite, nous entraînent avec eux. Mais Dieu est Dieu. Lui-même, il ne veut pas la mort du pécheur. Dieu veut tellement vivre avec l'homme, habiter avec l'homme. Dieu veut que l'homme soit avec lui. Et comme il ne veut pas la mort du pécheur, il souffre ainsi en voyant l'homme se séparer de lui. Il va permettre qu'une Ève nouvelle revienne. La nouvelle Ève. Il va la mettre à part, la préparer. Elle va dire oui. Quand Dieu l'a suscité, lui a demandé, est-ce que tu veux être la mère de mon fils? Mais elle a dit oui. Elle acceptait, ne comprenait pas trop. Je ne sais pas trop ce qui va lui arriver. Je ne comprends pas trop. Mais j'accepte la volonté de Dieu. Accepter la volonté de Dieu, c'est ça le vrai bonheur. Et Marie a dit oui. Et la conséquence de ce oui, c'est quoi? C'est qu'elle a porté le Fils de Dieu en son sein. Voilà le vrai bonheur de la Vierge Marie. Vivre avec Dieu, unie avec Dieu. Quand Dieu vient avec l'homme et vient habiter avec l'homme, c'est le vrai bonheur. Désormais, tous les âges me diront bienheureuse. Déjà ça, à ce niveau-là, Marie, Mère de Dieu, elle met au monde son Fils Jésus. Dieu aime tellement l'homme qu'il s'est fait homme. Dieu a voulu se faire homme pour dire désormais que les hommes n'ayez pas peur de moi. N'ayez pas peur de Dieu, n'ayons pas peur de Dieu. Dieu nous aime, il s'est fait homme pour venir vivre avec nous. Et ainsi, Jésus-Christ, grâce à Marie, vient dans notre monde. Il chemine avec nous, il vit avec nous, comme c'est beau d'être avec Dieu. Et ce qui fait le bonheur de la Vierge Marie, de savoir qu'elle a mis au monde le Sauveur, notre Sauveur. Et Marie va vivre unie à son Fils Jésus. Et nous allons la voir justement, c'est elle qui porte Jésus. Elle va se mettre au service de sa cousine, on l'a entendu, Élisabeth, pendant combien de temps? 3 mois. Si aujourd'hui les âges disent « Bienheureuse la Vierge Marie », parce qu'elle s'est oubliée quelquefois pour aller se mettre au service des autres, se mettre au service des autres. Mes chers amis, c'est un vrai bonheur, c'est une source de bonheur. Quand librement, vous servez les autres, vous êtes heureux de servir les autres. Et la Vierge Marie, l'homme servant du Seigneur, s'est mise au service des autres, à l'image d'Élisabeth. Elle est restée combien de temps? 3 mois. Alors qu'elle portait aussi une grossesse. Hein. Et nous savons les mamans qui sont ici, on sait quand vous portez des grossesses, des douloureux, ce n'est pas facile. Ce n'est pas trop facile. Marie s'est oubliée pour aller se mettre au service de sa cousine. Si aujourd'hui les âges disent « Bienheureuse la Vierge Marie », c'est tout simplement parce que dans sa vie, elle a servi en s'oubliant, se mettre au service des autres. Quel bonheur! Et Marie a continué ainsi sa vie, a permis à Jésus-Christ de grandir, c'est elle qui a appris à Jésus à parler, à pouvoir manger avec son chaste époux Joseph. Ils ont appris à l'enfant Dieu à vivre et à grandir. Comme c'est beau quand nous acceptons que Dieu vive avec nous et que nous essayons de faire tout avec Dieu. Et la Sainte Famille nous en donne l'exemple à suivre. Faire tout avec Dieu, travailler avec Dieu. Quand je mange, c'est avec Dieu. Quand je m'endors, c'est avec Dieu. Je me mets sous sa protection, vivre avec Dieu. Ne perdons pas de vue, mes chers amis, cette vie d'intimité avec Dieu, la source du vrai bonheur. Désormais, tous les âges me diront bienheureuse. Et Marie a continué à suivre son fils. Nous la voyons où encore? Aux noces de Cana. Aux noces de Cana, Marie était là. Marie était tellement là qu'elle suivait tout ce qui se passait. Et voyait que les mariés étaient complètement perturbés parce qu'ils n'avaient plus de vin. Et certainement qu'elle entendait que les invités qui étaient là étaient en train de maugrer. J'ai dit, oh, la fête, on pensait qu'elle avait réussi, il n'y a plus de vin. La fête n'a pas très réussi. Vous savez, certains, quand vous participez aux fêtes, quand vous n'avez pas bien mangé, vous n'avez pas bien bu, oh, la fête n'a pas réussi, même si vous avez eu une belle célébration. Parce que souvent, notre Dieu, c'est notre ventre, ils étaient là. Et Marie, qui suivait tout cela, va dire à son fils, ils n'ont plus de vin. Elle continue d'intercéder pour nous. Elle va dire au serviteur, faites tout ce qu'il vous dira. Et nous savons le résultat. C'est le vin nouveau qui coule à gogo. Désormais, tous les âges me diront bienheureuse. Parce que Marie continue d'intercéder pour nous, pour que nous, ses enfants, nous ne soyons pas malheureux, que nous ne manquions pas de vin dans notre vie de chaque jour. Le vin du bonheur. Et Marie en est la source. Et nous la suivons. Parce qu'en venant sur cette montagne de la Transfiguration, c'est pour regarder la Vierge Marie et redescendre dans la plaine de nos occupations, de nos lieux d'habitation, pour imiter la Vierge Marie. Nous ne sommes pas venus pour des miracles. Nous sommes venus écouter la parole de Dieu et essayer de mettre en application cette parole de Dieu en imitant la Vierge Marie. Désormais, tous les âges me diront bienheureuse. Quelle leçon la Vierge Marie nous donne? Mais c'est au pied de la croix. Au pied de la croix où Marie était là, debout. Ça veut dire quoi? Ça veut dire que dans notre vie de chaque jour, nous connaissons aussi des croix. Des croix qui sont plantées dans nos vies. Nous en connaissons. Nous venons de finir un séminaire international sur délivrance et les charismes, où les différents exorcistes du monde sont venus, un peu de France, de Tunisie, enfin, ils sont venus un peu de partout. Et avec beaucoup de séminaristes venus aussi de plusieurs pays. Et nous avons réfléchi, l'un des thèmes que le père Paul-Marie a développé, c'est quoi? Il nous a parlé, justement, on a posé la question. Il dit, il y a des croix qui ne sont pas des vraies croix. Il y a des vraies croix qui font penser à Jésus, qui nous aident à nous sanctifier, qui nous aident à nous élever. Et Marie était au pied de la croix, elle est restée debout. Accepter les souffrances, accepter ce qui nous arrive, ne pas se détourner de Dieu. Parce qu'il y en a, dès qu'ils ont des épreuves de la vie, ils vont ailleurs. Ils abandonnent complètement le chemin de Christ. Ils vont ailleurs chercher la solution à leurs problèmes. Comme nous connaissons des religions qui vous disent, venez avec nous, vous ne connaîtrez jamais la souffrance. Des religions où on ne souffre pas. Mes chers amis, pour nous chrétiens catholiques, qui suivons Jésus-Christ, qui avons mis notre amour sur la Vierge Marie, qui croyons fermement à la Vierge Marie, sachant que la croix est dressée sur nos routes, il faut l'accepter. Oui, il faut l'accepter, et si désormais tous les âges disent « Bienheureuse la Vierge Marie », parce qu'elle a accepté la souffrance, elle est restée debout, elle n'a pas maudit Dieu. Mais où es-tu Dieu pour qu'on se moque ainsi de mon fils? On le met pratiquement nu sur la croix, on regarde tous les gens qui se moquent de lui, on est en train de le tuer, ils vont même le tuer, on l'a tué. Le plus beau des enfants, des hommes complètement défigurés, plein de crachats, Marie a accepté, elle a dit oui, elle a fait confiance en son Dieu. Désormais, tous les âges me diront bienheureuse. Voici une leçon pour vous et pour moi. Nous qui connaissons les épreuves dans notre vie, nous en connaissons. Mais comment dire, Seigneur, je regarde la croix, je sais que tu es là, Marie est là, je ne vais pas aller ailleurs. Je te demande seulement de m'aider à porter cette croix, parce que tu dis, celui qui ne porte pas sa croix pour me suivre n'est pas digne de moi. Alors Seigneur, je te dis oui pour cette épreuve. Je ne comprends pas ce qui m'arrive. Quand je vois tous mes frères et sœurs qui défilent sur le chemin du mariage, du travail, de la bonne santé, de la réussite, voici encore que cette année j'ai échoué mon examen de l'entrée en sixième du BPC ou du bac. Seigneur, pourtant je suis intelligent, je suis intelligente, c'est une croix. Mais j'accepte, j'ai perdu certainement une bataille encore, mais la guerre n'est pas finie. La guerre c'est toute la vie. Et tu sais ce qui est bon pour moi. Seigneur, j'accepte la souffrance là de mon échec, je vais avancer. Et ne pas dire, je ne mettrai plus pied à l'église. Je ne veux même plus, je suis dans un groupe de prière, c'est terminé. Je suis dans la chorale, je ne chante plus. Il y en a malheureusement qui abandonne Dieu. Accepter sa croix, c'est dire, Seigneur, je ne comprends pas mon échec. Je pensais réussir parce que j'entends des personnes. Quand je réserve ce temps d'écoute pour des personnes, certains sont découragés. Et là, en plein séminaire, je pars en adoration et j'entends des sanglots. Je regarde derrière moi, c'était une jeune fille. Mais elle était tellement sanglot, pleurant, toutes les larmes de son corps. Finalement, je m'approche d'elle. Et je l'invitais à... Je ne lui ai pas demandé ce qui lui arrivait. Je lui ai demandé de me suivre à la sacristie, m'a suivi. Et c'est là qu'elle m'a dit, mon père, j'ai échoué encore mon examen. Tu ne sais pas ce qui m'arrive. Dieu ne m'aime pas. Dieu m'a abandonné. Et j'ai tout perdu. Alors la seule question que je lui ai posée, et tu n'as pas eu ton examen, tu dis que tu as tout perdu, mais tu parles. Tu n'as pas perdu la vie. Tu n'as pas perdu Dieu. La preuve, tu es venu au Saint-Sacrement, dont tu l'aimes. Tu n'as pas tout perdu. Tant qu'on a Dieu avec nous, nous n'avons rien perdu. Nous avons tout. Je disais à mes vicaires, quand des voyous, des bandits sont venus avec des armes dans nos chambres et pointant les armes sur nous et qui ont tout pris en partant, bon, le plus jeune de mes vicaires était tellement ému, et à table, il pleurait. Alors j'arrête, je dis, ben, c'est vrai, nous avons perdu beaucoup de choses. Est-ce que nous avons perdu la vie? Est-ce qu'ils ont tiré sur nous pour nous tuer? Non. Est-ce qu'ils sont partis avec notre Jésus-Christ qui nous a choisis pour être ses serviteurs? Non. Est-ce qu'ils sont partis avec le Saint-Sacrement? Non. Mais alors, tant que Dieu est avec nous, nous n'avons rien perdu. Satan fait croire que pour être heureux, il faut avoir tout. Des milliers de voitures, des milliers d'argent, des comptes en banque énormes. Mais tant qu'on ne nous a pas volé notre Dieu, qu'il est avec nous, nous n'avons rien perdu. Alors mes frères et sœurs, comprenez cela. Désormais, tous les âges me diront bienheureuse. Ça veut dire tout simplement que Marie, durant sa vie sur la terre, a vécu intimement unie à son fils. Intimement unie. Elle est restée avec Dieu. C'est vraiment la nouvelle Ève. Quand l'autre Ève, la première Ève, s'est opposée à Dieu, a vécu loin de Dieu, c'est ça le malheur. Et Marie a vécu avec son fils. Aujourd'hui au ciel, elle vit avec son corps, son âme au ciel auprès de Dieu. De temps en temps, elle apparaît au monde, à Lourdes, à Fatima et d'autres lieux encore, où elle apparaît pour transmettre le message de conversion, d'amour, de confiance, parce que Satan est toujours là. Ce grand dragon est toujours là devant nous pour nous tromper. Il est tellement jaloux de nous, il est si jaloux de nous en nous voyant ici adorer notre Dieu, honorer notre mère. Il en est jaloux. Il y en a parmi vous qui ont failli ne pas venir parce que découragés. Mais vous êtes venus, ce n'est pas un hasard. Ce grand dragon est toujours là. Je sais ce que je dis, je suis exorciste. Satan est toujours là. Et à l'affût, il cherche quoi? La petite faille. Et l'une des armes de destruction massive que Satan utilise contre nous, c'est le découragement. Regardez vous-même dans votre vie, quand vous êtes découragé, vous n'avez plus envie de prier, vous n'avez plus envie d'aller à l'église, vous qui êtes engagé dans les mouvements, vous n'avez même plus envie de vous engager. Le découragement, c'est l'arme redoutable que Satan utilise. Il attend les petites failles. Regardez ce qu'il a voulu faire de Jésus-Christ. Il sait que Jésus-Christ commençait à avoir faim, net, il arrive. Et par où il veut l'attaquer? Mais par la nourriture. C'était la faille, ça. Jésus a jeûné, il avait faim. Alors, tu es Dieu, non? Regarde ces cailloux, mais transforme-les en pain. L'homme ne vit pas seulement que de pain, mais de toute parole qui sort de la bouche de Dieu. Et Marie a vécu cela. Et Marie a accepté cette parole en son cœur pour la méditer chaque jour. Et Marie a donné cette parole qui s'est fait chair. Jésus-Christ, désormais tous les âges me diront bienheureuse. Quand on accepte la parole de Dieu, quand on essaie d'en vivre et qu'on se laisse illuminer par la parole de Dieu, nous sommes heureux, mes chers frères et sœurs. Même si nous n'avons pas encore eu l'homme de notre vie, même si nous n'avons pas encore retrouvé le travail de notre vie, même si nous n'avons pas encore retrouvé la santé dont nous avons besoin pour notre vie, si nous sommes branchés sur la parole de Dieu, et cette parole nous éclaire, Satan ne peut rien du tout.
1: Le révérend père Norbert-Éric Abécan vient de nous proposer un enseignement sur le thème « Désormais tous les âges me diront bienheureuse ». Luc 1, 48. Merci de nous avoir suivis. Que le Seigneur nous bénisse.
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3: Au nom du Père et du Fils et du Saint-Esprit. Amen. Mon Seigneur et mon Dieu, je crois fermement que tu es ici, que tu me vois, que tu m'entends. Je t'adore avec profonde révérence. Je te demande le pardon de mes péchés et la grâce de faire avec profit ce moment de prière. Ma Mère Immaculée, Saint Joseph, mon Père et Seigneur, mon ange gardien, intercédez pour moi. Aujourd'hui, nous inaugurons le mois de mai. C'est le jour du muguet, le 1er mai, spécifiquement en France. Le muguet qui est cette toute petite fleur blanche bien odorante qui fleurit en ce temps de l'année. Et le 1er mai est consacré dans de nombreux pays à célébrer en quelque sorte le travail humain. Les organisations syndicales le font pour revendiquer des améliorations de vie pour les travailleurs. Mais nous, eh bien, nous allons prier Jésus. Et nous considérons non seulement, mon cher ami, le travail professionnel, mais tout type de travail. Celui de l'étudiant qui révise ses examens, celui d'une grand-mère qui fait du ménage, celui d'un père de famille qui se lève la nuit pour s'occuper de son bébé qui crie, celui du chômeur en recherche d'emploi, celui qui se trouve en soins palliatifs, docile vis-à-vis de ses traitements, etc., etc. Et donc, toi et moi, prions ainsi Jésus de Nazareth, le fils du charpentier Joseph. Et disons-lui, Seigneur, en ce 1er mai, qui est appelé fête du travail, je voudrais te rencontrer dans cette simple parole, le travail. Non pas le travail comme fardeau, mais non pas comme ce travail qui me vole le temps que j'aimerais consacrer à la prière même, mais ce travail comme une rencontre réelle avec toi. Et tu sais, Seigneur, que parfois, dans le travail, c'est ma fatigue qui monte. Et puis d'autres fois, c'est plutôt la paresse qui me prend. Mais bien souvent, cela peut être les difficultés inhérentes au travail qui peuvent être là. Mais aussi, je peux y trouver, dans ces activités ordinaires, bien du plaisir et bien du bonheur, sans aucun doute. Quoi qu'il arrive, apprends-moi, Seigneur, à voir dans chaque geste, dans chaque effort, ta présence tranquille et sereine, que je sache façonner de mes mains, que ce soit des petites choses ou des grandes choses, que tout devienne ainsi une véritable offrande à ton amour. Tu sais, mon ami, dès le commencement, Dieu nous a parlé du travail, hein, c'est dans le livre de la Genèse, et c'est même le premier commandement qui est fait à l'homme. Le Seigneur Dieu prit l'homme et le plaça dans le jardin d'Éden pour qu'il le cultive et le garde, nous dit le livre de la Genèse. Regarde bien cette parole. Ce n'est pas une malédiction, ce n'est pas une punition. Ça se passe avant le péché originel. Le travail, donc, est inscrit dans la création elle-même. Dieu nous a confié la terre, il nous a confié l'univers, et il nous invite à continuer à poursuivre

0: cette œuvre de la création. Et puis, à la plénitude des temps, c'est Jésus qui vient. Et que fait-il? Eh bien, il n'apparaît pas dès le premier moment comme un maître entouré de disciples. Il n'enseigne pas immédiatement, non. Pendant ses 30 premières années de vie, il reste caché à Nazareth et il travaille de ses mains avec son père. Il est artisan, ouvrier du bois et de la pierre. Matthieu et Marc nous le disent en toute simplicité, n'est-ce pas le fils du charpentier? Et oui, c'est ça. Voilà le fils de Dieu, égal au père en puissance, qui est occupé à tailler, à construire, à servir les besoins humains les plus ordinaires. Jésus apprend ce métier auprès de Joseph, et il connaît ainsi la fatigue d'une journée de travail, mais il sait apprécier la satisfaction d'un objet bien fait, d'une charpente qui tient, d'un travail terminé et même précis. Alors, pour moi, comment le travail devient-il un lieu de sainteté? Comment je peux devenir saint en travaillant? C'est une grande question. Alors, écoute un peu cet apôtre Paul qui nous dit aux Colossiens « Et quoi que vous fassiez, en parole ou en œuvre, faites tout au nom du Seigneur Jésus en rendant par lui des actions de grâce à Dieu le Père. » C'est la clé. Il faut changer notre regard. Il faut travailler, faites tout au nom du Seigneur. Voilà, l'offrir, en faire une prière. C'est, mon ami, je tiens à le dire et à le redire, le travail purifie et sanctifie celui qui le fait. Et j'aime prendre cette image du forgeron qui travaille le métal. Je ne sais pas si tu as déjà vu un forgeron à l'ancienne qui est au travail. Mais tu peux chercher une vidéo sur YouTube si tu veux, et tu verras que lorsque le métal brut sort de la terre et qu'il arrive chez le forgeron, ben il est lourd, un peu opaque, mélangé un peu aux impuretés de la roche, et alors à ce moment-là, à partir de ce bloc informe, le forgeron le jette au feu, et puis les flammes le chauffe jusqu'à le rendre absolument incandescent et transformé. Et puis ensuite vient le marteau du forgeron. Il frappe, encore et encore. Et à chaque coup, à chaque moment dans le feu, le métal devient plus pur, plus fort et plus beau. Et puis, petit à petit, les impuretés disparaissent et le métal devient progressivement même resplendissant et peut-être même brillant tout en prenant la forme que le forgeron souhaite lui faire prendre. Et ainsi est-il de nous dans le travail. Oui, la difficulté ou la fatigue, la répétition, les obstacles que nous rencontrons sont les coups de marteau. Les moments où nous voudrions peut-être abandonné ou nous doutons même peut-être de la valeur de notre effort, c'est le feu qui nous purifie. Et ainsi progressivement, à force de travailler, nous pouvons devenir plus forts, plus purs, plus semblables à Dieu. Et, si nous travaillons avec soin, eh bien notre orgueil va s'user, notre égoïsme va fondre, notre cœur va se dilater. Nous allons apprendre l'humilité et la matière de laquelle nous sommes faits, eh bien, nous rappelle que nous ne sommes pas tout puissants et nous apprenons à vivre avec la patience. Les choses prennent du temps. Nous apprenons la pénitence. Nous renonçons à nos envies et nous nous mettons à servir ceux que nous aimons et même à accomplir très bien tout ce que nous avons à faire. Nous sommes ainsi, progressivement, travaillés par le forgeron qui est notre Seigneur et qui, finalement, à la fin, nous fait resplendir de sainteté. Il y a un bel exemple qui nous vient de Saint Joseph, évidemment. Lui aussi, il était artisan. Il travaillait silencieusement. On n'a jamais parlé vraiment de lui, mais les évangiles nous le montrent. Toujours en train de faire son devoir, finalement, son devoir de père, son devoir d'époux. Il travaille pour nourrir Jésus et Marie. Et on le voit, on l'imagine en train d'apprendre le métier à Jésus. Il n'est pas dans la recherche d'une gloire, il ne veut pas être reconnu. Il fait ce qu'il faut faire, caché, silencieux, et il le fait jour après jour avec excellence et avec amour pour ceux qu'il aime. C'est donc lui le modèle de l'homme qui travaille. Il le fait sous le regard de Jésus, sous le regard de Marie, et ainsi Joseph devient, après la Sainte Vierge, le saint le plus grand qui puisse exister. C'est à lui que nous nous adressons pour terminer cette prière, Joseph travailleur. C'est d'ailleurs cette mémoire de Joseph artisan qui est célébrée aujourd'hui en ce 1er mai. Joseph travailleur, sois mon modèle pour découvrir une fois de plus que en travaillant, je peux devenir saint. Je te remercie, mon Dieu, des bonnes résolutions, des actes d'amour et des inspirations que tu m'as communiquées dans cette méditation. Je te demande de m'aider à les mettre en pratique. Ma Mère Immaculée, Saint Joseph, mon Père et Seigneur, mon ange gardien, intercédez pour moi.
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0: Pour votre salut, il est 0h.